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0: competitor in Spagna. Vous êtes prêts, l'espagnol? Est-ce qu'il y a des espagnols dans la salle ce soir? Il y en a quelques-uns, ouais, et alors? C'est vous les espagnols? Oh, oui, oh. Eh ben, passe au dos, vous passez au dos pour, eh?
1: C'est parti. Allez voir.

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2: Allez, c'est parti pour un nouveau rendez-vous de votre agenda des sorties, l'agenda du week-end. Et comme chaque vendredi, nous sommes avec Christelle de l'Office du Tourisme du Bassin de Vie de Pont-à-Mousson. Bonjour Christelle.
3: Bonjour.
2: Et on vous écoute pour les bons plans de ce week-end.
3: De ce week-end, et je vais aller jusqu'au week-end suivant, parce que la semaine prochaine, n'étant pas là, il faut quand même que les auditeurs sachent quoi faire après, même si vous faites très bien le travail aussi.
2: Merci.
3: Alors... Donc, on poursuit l'exposition sur les frères Mougins, les sorciers du feu, Joseph et Pierre Mougins à l'abbaye des Prémontrés. C'est tous les jours de 10h à 18h jusqu'au 20 septembre. Donc, pour découvrir ou redécouvrir ces deux céramistes et sculpteurs de talent nancéens qui ont été les protagonistes de l'école de Nancy et de l'émergence de l'art déco, qui sont deux mouvements bien différents, le rappelle-t-on. Côté visite, les Brasseurs de Lorraine vous attendent ce soir à 17h pour leur visite guidée avec dégustation et ce pendant une heure. Donc plongez pendant cette heure-là dans le procédé de fabrication de la bière. Et puis pour ceux qui ne seraient pas trop bière, il y a aussi limonade, cola qui sont excellents chez eux entre autres. Un peu plus côté patrimoine pour les visites, le château de Ville-Auval ouvre pour la saison. Donc là, c'est tous les jours de 9h à midi, de 14h à 18h. Il y a aussi des visites guidées à 14h, 15h30, 17h. Donc renseignez-vous auprès de Samuel Redonnet au château de Ville-Auval au 06 07 86 32 44. Pour info, les visites pour les groupes à partir de 10 personnes sont possibles toute l'année sur rendez-vous et les animaux sont acceptés. C'est un site, on va dire, dog-friendly. Alors, sinon, côté visite toujours, le cimetière américain de Tioco vous accueille tous les dimanches jusqu'au 23 août pour une visite gratuite et sans réservation de 15h30 à 16h30. Attention néanmoins, vous aurez encore un créneau le 30 août et il faudra s'inscrire via la Comcom de Mademoiselle. Et puis on a la visite du cycle combiné gaz le 28 juillet, ce sera le mardi 28 juillet, donc à Blénaud-les-Pont-à-Mousson. C'est de 10h à midi, il faut être âgé au minimum de 12 ans et puis il faut se renseigner par mail à visite@edfblenaud.com. Je ne sais plus exactement l'intitulé, je ne l'ai plus sous les yeux. En tout cas, quand vous regardez sur l'annonce de notre site, vous cliquez sur email et vous avez l'adresse mail sans problème. Prochaine visite à l'abbaye des Prémontrés, une visite guidée d'une heure accompagnée d'une médiatrice pour redécouvrir ce joyau patrimonial du XVIIIe siècle. Ce sera le mercredi 29 juillet à partir de 10h et à partir de 15h30. Vous pouvez d'ores et déjà réserver en ligne sur le site de l'abbaye, c'est via Hello Asso. Côté atelier Esprit Vert, chez Esprit Vert, on vous attend toujours comme chaque vendredi après-midi de 13h30 à 15h pour le travail du verre au fusing. C'est au 9 rue Victor Hugo avec Isabelle Pétenieff. Et puis sinon, Vladimir Banik, quant à lui, vous attend à la ferme de la Souleuvre les samedis jusqu'à fin août. Donc tous les samedis après-midi de 14h à 17h jusqu'au 29 août, puisqu'il a ses ruches dans ce secteur-là, donc pour découvrir le monde merveilleux des abeilles. On poursuit notre programme de vacances avec les estivales de Blénaud ce soir avec le concert Rise and Shine au centre Michel Bertel. Même lieu pour le vendredi 31 juillet, ce sera Pam Padam. Et puis bien sûr, les estivales de Pont-à-Mousson, avec demain soir à 21h Place du Rock, Abba Infinity avec Célestal, c'est un tribute électro, donc on pourra mélanger les générations, c'est pas mal. Et puis le samedi 1er août, à 21h Place du Rock toujours, comme tous les samedis des estivales d'ailleurs, du rock celtique avec Transfert, donc bon petit programme en perspective pour votre sortie du samedi soir. On n'oublie pas, à partir de demain, le Chamblay Air Passion, le ciel en fête à Chamblay Planétaire, sur la commune d'Agéville, donc sur l'aérodrome de Chambly Planétaire, avec les avions ULM, montgolfières, parachutistes, enfin bon, tout ce qui va dans les airs en fait. Animation, manège, restauration, buvette, aéromodélisme, mini montgolfière. L'entrée et le parking sont gratuits. Ce sera jusqu'au 2 août tous les jours, donc dépêchez-vous, ça durera pas longtemps, faut vite en profiter. Autre idée de sortie, au Friscati, la ferme du Friscati à Morville-sur-Seille, pour s'immerger dans l'exploitation agricole céréalière et découvrir le terroir et les animaux de la ferme. Donc c'est lundi 27 juillet de 10h à midi. Un petit droit d'accès pour les adultes à 9 euros, enfin c'est un tarif unique en fait, à 9 euros pour cette découverte pédagogique. Et puis, dans un tout autre genre, le Royaume Engonflé attend les plus jeunes à l'île d'Esche jusqu'au 16 août. Donc, les structures gonflables avec jeux d'eau, buvette, restauration, maquillage, balade et animation autour du cheval. Donc, pour un été 100% fun, plus de renseignements au 06 58 81 21 26. 06 58 81 21 26. Donc, avec le Royaume Engonflé. J'ai parlé tout à l'heure de la visite du cycle combiné gaz de Blénaud. Il propose aussi des escape games pour les plus jeunes. Donc là, il y aura Liber Pénélope le vendredi 31 juillet de 14h à 16h pour les 10-16 ans. Et donc, on s'inscrit, j'ai retrouvé le site, sur visite-blénaud.edf.fr. visite-blénaud.edf.fr. Il y aura encore des sessions le mardi 4 août, le jeudi 13 août. Et le lundi 17 août. Autre idée de sortie au cycle combiné gaz d'animation, drôle de machine pour les enfants un peu plus jeunes, enfants ados, pour les 6-14 ans. Donc prochaine session le vendredi 7 août de 14h à 16h. Et puis il y aura le mardi 11 août et le mercredi 19 août. Je ne dis rien côté spectacle parce que j'ai parlé des estivales de Blénaud et de Pont-à-Mousson. Et donc, j'allais oublier de rappeler qu'il y a aussi pour les vacances, les activités vacances pour les 10-17 ans avec Esseni. Donc tout l'été, là, jusqu'à fin août, lieu de point de chute au Bardon, donc juste à côté de chez nous. Et puis donc maintenant, je passe au rendez-vous nature. Alors, prochaine balade sur la colline de Mousson et autour de la Fontaine Rouge avec Nicolas Perquin de Balade et Botanique, qui vous présentera les usages anciens et actuels des plantes sauvages. Ce dimanche 26 juillet à partir de 10h, il y aura un prochain rendez-vous le 9 août, dimanche 9 août à partir de 10h aussi. Et puis, il vous propose sinon une balade botanique mûre en pierre sèche et plantes sauvages à Dieulouard. Alors là, il y aura mercredi 29 juillet à partir de 9h30 et mercredi 12 août, même horaire. C'est 15 euros pour les adultes, 8 euros pour les enfants et en tarif réduit. Le rendez-vous à chaque fois est donné place de Verdun au pied du château à Dieulouard. Autre idée de sortie nature, cette fois-ci, c'est avec le CEN Lorraine, le Conservatoire des espaces naturels. Ce sera le mercredi 29 juillet à partir de 14h30. Là, c'est pour la pelouse calcaire de Gézinville. Donc, vague pelousaire en aplomb de la charmante vallée de l'Esche. Les plantes et insectes sont à l'honneur pour cette sortie. Et l'animateur vous montrera des astuces pour observer chez eux sans les déranger. Donc, c'est une animation gratuite avec Nicolas Avril, animateur du CEN Lorraine. Et ne vous inquiétez pas, le matériel vous est prêté lors de la sortie. Rendez-vous au réservoir situé en plateau, route de Dieulouard. On aura encore une sortie avec Nicolas Perquin pour découvrir la petite Suisse Lorraine avec ses paysages pittoresques au cours d'une balade botanique. Rendez-vous au hameau de Saint-Jean à Martincourt le dimanche 2 août. À partir de 9h30. Les animaux sont acceptés, et puis c'est 15 euros pour les adultes, 8 euros pour les enfants. Là, il y a encore un petit truc ce dimanche, c'est au château de Jaulny, un apéro-concert de 17h à 19h avec Thierry Chapelle et Viviane Becker, chanson française d'auteur et acoustique et poétique. Ce dimanche au château de Jaulny, l'entrée est libre. Encore d'autres animations au château de Jaulny avec un stage de fauconnerie le mercredi 29 juillet de 10h à 17h30. Le 2 août, on aura une conférence contes et légendes de Lorraine par Thomas Riboulet de Blé-Lorraine de 16h à 17h45. La participation sera libre. Il y aura encore d'autres événements courant août. Journée médiévale, tissage, stage aquarelle, spectacle équestre. Et encore plein d'autres choses que j'annoncerai dès mon retour sans souci. J'ai déjà parlé tout à l'heure des estivales de Blénaud. Le 31, on aura le même soir, donc il faudra un petit peu choisir, à 20h30 à l'espace Saint-Laurent, un spectacle Slava Ukraini. Donc ça durera 2 heures. Dans le cadre d'une tournée de soutien à l'Ukraine, l'association Lyuba Lor Ukraine présente Slava Ukraini, un spectacle exceptionnel mêlant danse, chant et art du cirque, avec sur scène près de 50 jeunes artistes ukrainiens. Il vous offre un spectacle haut en couleur de près de 2 heures, chorégraphie dynamique, costumes traditionnels, chants populaires. Il partage avec le public toute la richesse du patrimoine culturel ukrainien, ainsi qu'un magnifique message d'espoir. Donc, si vous souhaitez découvrir la culture ukrainienne tout en participant à une action concrète en faveur des victimes de guerre, c'est pour tout public. À l'issue du spectacle, il y aura une vente de produits artisanaux, collecte de dons au profit des enfants accueillis en France. Donc, il n'y a pas de droit d'entrée, mais voilà, une vente de produits artisanaux à la sortie du spectacle pour soutenir l'action. Prochaines idées de sortie en continuant le calendrier, toujours visite guidée au château de Villeauval, balade nature en petite Suisse Lorraine le 2 août, même jour pour la brocante Essénie le dimanche 2 août à la salle des ventes Rue Thibaut 2, ou encore l'escape game le dimanche 2 août aussi de 10h à 17h sur les 4 éléments. Donc Céline vous propose, avec les chemins verts de Céline, son escape game en pleine nature, une expérience unique à vivre en famille, entre amis, pourquoi pas, hein, entre collègues. Donc plongée en pleine nature, vous devez résoudre des énigmes, relever des défis, coopérer pour avancer dans l'aventure. Logique, observation, esprit d'équipe sont vos meilleurs alliés. Et au fil du jeu, vous découvrez la nature autrement. Donc pour cette escape game du 2 août, vous devez trouver pourquoi les 4 éléments sont déchaînés, comment les calmer, essayer de sauver l'humanité. Gros programme en perspective, des animaux sont acceptés et inscription via le site Chemin Vert de Céline. Alors, je n'ai pas précisé pour la brocante du dimanche 2 août, de 14h à 18h. C'est une thématique ancienne audiovisuelle, appareil photo, poste radio, électrophone, caméra, jeux et jouets. Mais sinon, bien sûr, l'accès à la salle des ventes complète pour cette ouverture du premier dimanche du mois, comme d'habitude. Je te laisse compléter si tu as d'autres idées de sortie.
2: Voilà, bah, je vais peut-être juste rappeler toutes les dates de concerts quand même dans le cadre des estivales que propose la ville de Pont-à-Mousson. Je vais tout rappeler. Donc ce week-end, ABBA, Infinity et Célestal DJ, donc Tribute Electro, 21h samedi 25 juillet, Place du Rock. Samedi 1er août, 21h Place du Rock, Transfert, Rock Celtic. Samedi 8 août, 21h Place du Rock, Benoît Prisbilla, Musette Accordéon. Samedi 15 août, 21h, Place du Rock, Emily Questy, Rétro Guinguette. Samedi 22 août, 21h, Place du Rock, les Tites, Tête de Rock Français. Puis samedi 29 août, 21h, Place du Rock, c'est pour clore les estivales. Vous allez retrouver notamment Thomas Larose, Patsy, Ted Sanders du groupe Les Vagabonds, la chanteuse Princesse Erika. Helmut Fritz également sera présent sur la scène. Il y aura le groupe Tragédie et puis un DJ qui mixera les années 80. Voilà, c'est un peu pour rappeler toutes ces dates qui vont avoir lieu durant ce mois d'août. Et en plus, ce sont des concerts gratuits, donc faut pas hésiter à venir les retrouver et puis se faire plaisir sur la place du Rock. Je crois que tu ne l'as pas annoncé, le Royaume Gonflé, l'île d'Esche du 13 au... Si, si, ah bah autant pour moi. J'ai été distrait au moment là. Alors. J'ai été distrait au moment là. Bah écoute, bâton, bah, tout est bon alors, il n'y a pas de souci, il n'y a rien d'autre à rajouter de mon côté, tout est bon. Est-ce que tu veux compléter ou est-ce que on fait un point sur les billetteries?
3: Oui. Alors, à savoir qu'en ce moment, on a des soucis de connexion Internet. Donc, j'ai envie de vous dire, tentez votre chance ou venez courant de semaine prochaine, peut-être pour plus de sécurité, pour être sûr que tout est revenu dans l'ordre. Parce que l'Internet fait des caprices et du coup, le logiciel de billetterie aussi. Donc, on peut pas vendre à coup sûr. Mais je vais quand même annoncer le programme, hein, ça coûte rien. Alors, on a la possibilité, normalement, d'acheter son abonnement pour les saisons culturelles de

0: novembre. Magali Ripoll viendra quant à elle pour son concert humoristique le vendredi 22 janvier. On aura du théâtre encore avec l'invitation avec Frédéric Chaud et Guy Lecluise le jeudi 11 février. Et Jérôme Anthony clôturera la saison à Montrichard avec moi, Clo-Clo, Delpech, Dassin et les autres. Donc son concert le jeudi 11 mars. Et puis entre-temps, hors saison, on aura l'arme blindée de cavalerie qui viendra le vendredi 12 février à 20h30. L'entrée sera libre, c'est un concert caritatif. En tout cas, pour les quatre spectacles de la saison énoncés à Montrichard, vous pouvez vous abonner selon la zone choisie à hauteur de 87, 101 ou 111 euros, ou bien en multipass selon la zone choisie de 128 à 152 euros. Et pour ce faire, vous venez nous voir le lundi de 13h30 à 18h, du mardi au samedi de 10h à midi et de 13h30 à 18h. Vous pourrez normalement à nouveau nous joindre par téléphone, je le souhaite, je l'espère. Je pense à partir de la semaine prochaine au 03 83 81 06 90. Ou sinon, toujours nous envoyer un mail, parce que comme de temps en temps, hein, ça remarche. Donc à tourisme@ccbpam.fr. Et quoi qu'il en soit, consultez notre site tourisme-bassin-de-pont-à-mousson.fr, notamment rubrique agenda pour vos idées de sortie. Et si vous êtes organisateur d'événements, faites-nous un petit mail. On vous renvoie le widget manifestation avec le formulaire à compléter. Et hop, comme ça, on vous enregistre sur l'agenda. Et moi, ensuite, ça me sert de base pour faire l'agenda du week-end sur Radioactivité.
1: Eh oui, c'est double emploi.
0: Voilà.
1: Merci beaucoup Christelle pour toutes ces informations. Je te souhaite un très très bon week-end, de bonnes vacances. On se retrouve très bientôt sur Radioactivité.
0: Oui, et bonnes vacances également à notre animateur Franck.
1: Merci beaucoup, très bel été. Au revoir Christelle.
0: Bon week-end à tous, au revoir.

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0: vous avez vu que ça tout un peu tout a un peu changé, alors ça va encore changer.
1: Attends. 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